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0: Amis du jour, bonjour. Amis du soir, bonsoir. Au micro, c'est Romain le Diable. On se retrouve bien sûr tous les dimanches matins de 9h à 10h pour les variétés musicales et de 10h à midi pour les danses à papa. Avec bien sûr vos dédicaces. Salut à dimanche.
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Bonjour, bonsoir, vous êtes sur Radio Aria 99.6 et vous écoutez le magazine numéro 506 de la bouteille de jazz, magazine hebdomadaire autour du jazz présenté par Yves Godot. Cette semaine, lui aussi, un soir, a été produit par Louis Jazz Action, le saxophoniste Lol Coxill. Il a joué en la vieille église de Mont-Saint-Martin en duo avec Louis Clavis le 14 mai 1982. Quelqu'un m'avait parlé d'un enregistrement de cette soirée, je n'y croyais vraiment pas, car j'étais à ce concert et je ne me rappelle pas avoir vu un seul micro. Eh bien, en fouillant sur Internet, j'ai écrit Louis Clavis et Lol Coxill et je suis tombé sur cet enregistrement recorded at Église de Longwy le 14 mai 1982. Le disque est sorti en 1983, il est au nom de Lol Coxill, il s'appelle Instant Replay et le morceau s'appelle B3. Clavis est à la clarinette basse et au saxophone soprano, Coxill au saxophone soprano. Je vous laisse écouter le morceau.

À l'époque, certains militants du Long Jazz Action ne juraient que par le free jazz. Et cette soirée s'inscrivait dans ce contexte. Donc ce soir-là, du 14 mai 1982, en la vieille église, et pas à l'église de Longwy, il y eut ce duo. Duo, enfin, pas tout le temps. En effet, si Sclavis est arrivé à l'heure, Los Coxil est arrivé avec une bonne demi-heure de retard. Le concert donc a commencé avec Sclavis seul. Je me rappelle qu'à un moment, pour entrer dans le chœur, là où il jouait, il fallait ouvrir une petite barrière métallique qui grinçait. Et il a fait tout un morceau où il a dialogué avec cette porte. Dommage, pas d'enregistrement. Michel Ruba, un ancien du Long Jazz Action, se rappelle aussi qu'il avait pris des postures où il imitait les statues qui étaient dans le chœur. Puis Coxil est arrivé. Comme Sclavis avait joué une demi-heure seul, il a joué à son tour une demi-heure. Puis, troisième partie, enfin, ils ont joué tous les deux ensemble, d'où cet enregistrement de 4 minutes 50. Je pense que ce morceau est le seul enregistrement sur disque d'un morceau joué lors des concerts produits par le Longwy Jazz Action. Le premier disque du saxophoniste en son nom était Air of Beholder, sorti en 1971. Je vous propose sa version du standard Loverman. Il est seul au saxophone.

0: Ne vous étonnez pas du son qui tourne, je pense que le coccyx se baladait tout simplement autour du micro pendant cette séance d'enregistrement. Le coccyx est un grand aventurier de la musique. Sur ce disque, il y a aussi une version de I'm the Walrus des Beatles où il joue de la flûte et des maracas, le chant étant assuré par des enfants. Lol Coxil, donc, est un saxophoniste essentiellement soprano et chanteur britannique, né à Portsmouth le 19 septembre 1932. Il étudie le saxophone et la théorie musicale et commence à se produire en solo dès 1962. Au début de sa carrière, il accompagne des artistes de blues, de rhythm and blues comme Alice's Corner, Otis Spann, et aussi des gens comme Kevin Ayers, Carole Grimes. Vous voulez l'entendre au chant? Toujours du même disque, voici le morceau Two Little Pigeons, où il est avec David Bedford au chant et au piano.
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Là, il fait un solo invité sur le morceau Nothing at All du groupe Caravan, du disque Water Lily de 1972 avec à la guitare basse Richard Sinclair, à la batterie Richard Coughlan, à la guitare électrique Pye Hastings, au piano et clavier Steve Miller. Sur ce morceau, le solo de guitare est de Phil Miller. Et bien sûr, le saxophone soprane est de Lol Coxil. Caravan était avec Soft Machine un des ensembles phares de ce qu'on a appelé la musique de l'école de Canterbury. Il y avait aussi des gens comme David Allen de Gong, Robert Wyatt, etc. Souvent, Lol Coxil partagera des interventions avec ses musiciens.

Autre disque en son nom, de 1973, Lloyd Coxhill et Steve Miller, disque Coxhill-Miller-Miller-Coxhill. En réalité, une phase de ce 33 tours est Coxhill-Miller, parce que là c'est plutôt Coxhill qui a la main, et l'autre phase c'est l'inverse. D'ailleurs, les musiciens qui interviennent sur ce disque, Phil Miller aussi, Pete Pyle, Richard Sinclair, Archie Leggett, font partie de l'école de Canterbury. Je vous propose le morceau Chocolate Fields, composition de Steve Miller, au piano, en duo avec Coxhill au saxophone soprano.

Vous êtes toujours sur Radio Réa 99.6 et vous écoutez La Bouteille de Jazz, magazine hebdomadaire autour du jazz. Cette semaine, lui aussi, un soir, a été produit par le Long Jazz Action, le saxophoniste Locke Coxhill. Il a collaboré avec de nombreux musiciens tout au long de sa carrière, notamment avec Kevin Ayers, Steve Miller, Michael Field, Morgan Fisher, le brother Oud of Brest de Chris McGregor, Evan Parker, Conico, The Dedication Orchestra, Derek Bailey, ainsi que plusieurs groupes de rock, dont les même du punk, les Damned, Enrico, Adfin and the Doors. D'un disque nommé From Rochford Hill, sorti en 2008, de George Aslam, Richard Legg Harris et Steve Kershaw, featuring Locke Coxhill, avec au saxophone baryton et au taro gâteau George Aslam, à la contrebasse Steve Kershaw, piano Richard Legg Harris et au saxophone soprano Locke Coxhill, je vous propose le morceau The Vals of the Happy Buddha.

c'est assez difficile de trouver un disque où je joue avec d'autres, c'est-à-dire avec un orchestre. On a souvent des duos piano, sax ou sax, sax. Je pense au disque Three Brokers, avec trois saxophones soprano. Coxill, Steve Lacy, Evan Parker de 1994. Je ne vais pas vous en partager un morceau. Les deux sur lesquels joue le Coxill durent plus de 20 minutes. D'indice de 2011, Lol Coxill, Bar Phillips et G.T. Bates, The Rock on the Hill, avec Bar Phillips à contrebasse et G.T. Bates à la batterie. Voici le morceau Anything So Natural.

En 1983, il enregistre avec le groupe Totsu Zendanball, un groupe underground japonais. En voici le morceau Trio. J'ai pris celui-là parce que c'était le seul qui était écrit avec des caractères européens. Disque LOL Coxin and Totsu Zendanball. Et d'ailleurs, Fred Fritz a aussi enregistré avec ce groupe.

Et on va finir par ce qu'il aimait le plus, des performances en solo. Et là, on a un standard de jazz, I So How About You, de Jimmy Van Heusen et Johnny Mercer, d'un disque sorti en 2021, mais enregistré en 1985, Coxhill 80.

Lloyd Coxhill décède de maladie le 10 juillet 2012 à Londres, un grand nom anglais de l'improvisation. La semaine prochaine, dans l'actualité du jazz, on aura une interview de Patrice Winzerit, le patron du Marly Jazz Festival, qui aura lieu à Marly, bien sûr, les 14, 15, 16 et 17 mai prochains, avec, comme toujours, une très belle programmation. Un morceau de Miles Davis et de John Coltrane. Pour terminer, je vous propose du disque de Miles Davis at Newport 1958. Le morceau Fran Dance, avec Miles Davis trompette, Cannonball Adderley saxophone alto, John Coltrane saxophone ténor, Bill Evans piano, Paul Chambers contrebasse, Jimmy Cobb batterie. Sur ce, je vous remercie pour votre écoute, vous dis bonsoir et à la semaine prochaine.

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0: Voici en nouveauté sur Radio Aria, Cordier et Être Heureux. Extrait de son 5e album 11 titres, intitulé Dig 385.
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0: La hargne. Un texte de Jean-Albert Mazot, sur une lecture de Colline Ferreira d'Albino, du cours Charmet, et l'auteur.
1: Mais il aime pas qu'on l'appelle capitaine. À scène qu'il a jamais été autre que matelot, merde. Et c'est pas d'hier, hein. Répète qu'il ne veut plus entendre parler de la mer ni d'océan, enfin bon. Et si on s'y risque, c'est coup de canne dans le tibia, hein. Vous vous en souviendrez.
2: Pourquoi il a une telle hargne ?
1: Oh, c'est depuis cette histoire, là. Sale histoire.
2: Ah ouais ?
1: Non, mais l'histoire d'un navire hauturier et de quelques hommes échoués en Atlantique.
2: Bah, ils étaient combien ?
1: Je sais pas, une poignée, peut-être plus. Il y avait le patron du bateau, le second, un vieux loup qui faisait office de mécano, un autre de cuistot et le mousse. Tous s'activant pour ramener du poisson à Redon.
2: Mais c'était où ?
1: Aux abords des terres chiliennes, là où des flammes apparaissent au mât des bateaux. Une île minuscule, ridicule, un roc, et rien autour. Sauvé grâce à une corde et une barrique, mais pas sauf.
2: Ce qui les attendait ?
1: À la fin, la mort. Mais eux avaient soif de vivre, d'où leur obsession. Au loin, là, une terre, une autre île peuplée d'animaux marins. Y aller, hésiter, répéter, traverser.
2: Comment ?
1: À la nage, lié par la corde, comme un symbole relié à la barrique. Et une phrase. Mieux mourir noyé qu'affamé.
2: Et ils y sont parvenus ?
1: Tant bien que mal. Aux trois quarts ivres de sel et de vent, et de faim enragée après des heures de traversée. Or, sur l'île, à part un peu d'eau douce, rien. Tous les mammifères ont fui. L'arrivée de l'homme chasse l'animal. Sauf un. Une femelle. Qui mettait bas. Les couteaux sortirent alors des poches. Hein.
2: Ils l'ont tué ?
1: Lui, là. Celui que tu vois aujourd'hui plein de hargne. Lui ne voulait pas. Scission dans l'équipage pour la première fois. Une femelle, vous y pensez ? Loi de la nature, ont-ils répondu, tuer pour manger. Et le petit, ce qu'il deviendra ? Loi de l'aventure, ont-ils ajouté, ce qu'il pourra.
2: Et il a pu.
1: N'ont jamais su. Car après avoir tué, cuit, mangé, dormi, au matin ils ont regardé, disparu le petit.
2: Enfui ?
1: En tout cas, plus en vue. Mais la nuit suivante, après un deuxième repas tout aussi frugal que le premier, pour tenir le plus longtemps malgré la faim, surgit un cri. Celui du petit, appelant sa mère dévorée. Et comme ça, des nuits entières. Toutes les nuits à ne pouvoir dormir, à en souhaiter mourir, malgré la soif de vivre. Jusqu'à ce qu'un chalut dérouté les secourut.
2: C'est ainsi qu'ils sont rentrés.
1: Dans leur pays, en Haute-Bretagne, ouais. Mais de pêche hauturière, il n'en fut plus question. Hein. Surtout pour lui, que tu vois plein de hargne contre l'océan. Car dès qu'il s'approche d'une mer, et tu penses bien comme il s'y est essayé dans sa jeunesse, il l'entend.
2: Qui ?
1: Le maudit de la première nuit. Le petit de la mer dévoré, mais jamais digéré. Des nuits entières, toutes les nuits de sa vie, à entendre une autre loi de la nature. Être aimé.
2: Mais par qui ?
1: Ben, quiconque qui, comme lui, caché sous sa hargne, est si délicat que la mort d'un animal équivaut à la vie d'un homme.

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1: Bien sûr qu'elle était là. Je l'ai vue. Je m'en rappelle bien. Et j'ai pas pu me tromper, son visage était connu. Il l'est toujours d'ailleurs. Ce sourire. Même si ce soir-là, elle était un peu triste. Pas triste, non. Lasse. Désabusée. Comme si tout ça, toute cette vie de gala, les succès, les voyages, tous ces hommes à ses pieds, cette réussite, ce tourbillon, l'avait finalement projetée sur le bord de la route. Ou alors, elle avait décidé de quitter cette vie. Le résultat est un peu le même, non? N'empêche. Vous imaginez ma tête quand elle a débarqué chez moi comme ça? Elle s'est assise là-bas, oui! Au fond, sur la banquette en moleskine, un peu à l'abri des regards. Elle m'a demandé, avec son délicieux accent, si je pouvais lui servir un porte-au-flip. Bon, pensez donc, dans mon cani, je sers que du Beaujolais. Quelques anisettes, bien sûr, un cognac parfois. On était loin des folies bergères et il m'a fallu quelques secondes pour réagir. Elle m'a fixé. Allez, je pouvais guère cacher ma surprise, mais une cliente est une cliente. Alors, je suis revenu au bar et j'ai demandé à Bébert s'il savait ce que c'était qu'un porte-au-flip. Hein, Bébert, je te l'ai demandé. Et il n'en savait rien. Je lui ai servi un porto normal. J'ai même ouvert la bouteille pour l'occasion. Mais j'ai pas posé de questions, non. Et ici, les gens qui veulent pas qu'on les embrouille, on les laisse tranquilles. Elle a bu son verre et puis elle est partie.
2: C'était le 12 avril 1975. Je bossais au Progrès de Lyon à cette époque. J'étais jeune, 19 ans. Et pour moi, elle ne représentait pas grand-chose. Vous pensez bien, la guerre, c'était loin, plus vraiment un sujet. Et les années folles, c'était celles de mes grands-parents. Les vieux, quoi. Nous, on était les enfants du baby-boom, de 68. Je débutais au Progrès, entrais presque par effraction, livreur, petite main, « Tiens, va me faire un café !» Et puis un jour, on m'a confié un papier sur le cardinal Renard qui avait béni des communiants à Saint-Jean. J'écrivais clairement et sans faute. Du coup, on m'a gardé pour des articles pouvant boucher les trous. Quand la nouvelle de sa mort est tombée par une dépêche AFP, je l'ai gardée d'ailleurs cette dépêche, elle est dans le dossier. Ouais, quand on a appris son décès, le rédac-chef a demandé à Michel de lui faire un article pleine page. Cette femme avait compté pour lui. Il l'avait vue, je crois, chanter.

0: Si t'as des témoignages, une bio aussi. Mais pas de pathos, hein. Moi, je veux de la joie, un truc heureux. Elle était gaie, cette femme. Il faut faire ressortir ça. Michel m'a embarqué. Il avait 10 idées à la minute, je lui servais de machine à trier dans le bazar que représentaient les archives. Il a rapidement trouvé ceux dont il avait besoin. Michel avait une mémoire surprenante. Et il connaissait l'ordonnancement des archives. Moi, je fouillais dans les vieux numéros, des articles d'avant-guerre, des citations à replacer, et c'est là que je suis tombé sur les bandes magnétiques.
1: Vous acceptez les noirs dans votre hôtel? C'est ce qu'elle m'a demandé, direct, comme ça. Même pas bonsoir, rien. J'ai relevé la tête et là, vous imaginez ma bobine? Mais je suis pas du genre à me laisser démonter. J'avais été dans la résistance, moi aussi, et la répartie, j'en faisais mon affaire. Bien sûr que je lui ai dit, tout le monde, j'accepte tout le monde, même les Stéphanois, tous ceux qui peuvent payer. Elle a ri en posant ses billets sur la banque. Mais son visage semblait exténué. Pas comme quelqu'un qui aurait une grosse journée ou qui n'espère plus qu'une chose, dormir. Elle était comme perdue. Les femmes perdues, je connais, vous savez. Je tiens cet hôtel depuis tellement longtemps. Elle a marché dans le hall et dans sa démarche, ses pieds frôlant le tapis qu'on avait l'impression qu'elle voulait pas déranger, la petite valise qu'elle serrait contre elle, sentait bien que sa présence même lui échappait. Disons que elle s'était pas trompée d'endroit, mais elle n'était pas sûre que ça suffirait. Madame, votre clé, que je lui ai lancée. Elle est revenue vers moi, a saisi la clé par son numéro, comme si elle tenait un rat crevé par la queue. Où avais-je la tête? Qu'elle a dit, dans un souffle, presque inaudible, la clé devant son nez. Bon, je pense que cette question, elle se l'adressait à elle-même. Elle m'a resté cette question. C'est une drôle d'idée d'utiliser l'imparfait, non? À moins que, dans sa langue maternelle, où avais-je la tête? Ah, c'est presque le bilan de toute une vie. D'une partie, au moins. C'est pas le genre de question que je me pose, moi. Je sais que je suis à ma place. Et puis, elle est montée, un peu plus assurée. C'est à peu près tout ce que nous nous sommes dit. Y a pas grand-chose à faire pour les femmes perdues. Mais, toi, t'es un mec, tu peux pas comprendre.
0: Ces bandes magnétiques m'ont intrigué. Que faisait-elle là? Nous étions un journal, pas une radio. Pourtant, Michel m'avait dit: Regarde là-dedans, hein, il doit y avoir des cartons sur les arrêts spectacles. Des négatifs. Qui sait, ça fera plaisir au rédac-chef. Vas-y, je parlerai de toi, si tu me trouves quelque chose d'intéressant. Et puis un nom pareil, ça doit être écrit en gros. Tu vas trouver facilement. Qu'il avait ajouté en feuilletant un livre dont déjà il marquait les pages. Michel avait cette capacité à trouver rapidement. Il tombait toujours sur les bons trucs. Ce qui lui permettrait de faire un article sourcé et intéressant. Il est resté mon modèle, même si aujourd'hui je ne suis plus journaliste. Enfin, bref, ces bandes, cette bande, devrais-je dire. Sur le couvercle en acier, il y avait écrit Paris Inter 1956. J'ai ouvert la boîte et il y avait un petit mot manuscrit à l'intérieur. Entretien à propos de la venue. Ben, le reste du message était illisible. J'ai reposé la boîte sans même en parler à Michel et je suis retourné fourrer ma tête dans la poussière. J'imaginais qu'elle était passée par Lyon au moins une fois, pas simplement une escale, mais quelques jours. Quelqu'un avait peut-être écrit sur elle. Mais non, rien. Vous pensez, la ville n'avait pas de cabaret à sa taille, c'était une femme qui se déplaçait avec autant de matériel et de personnel qu'un cirque. Ses tournées étaient mondiales. Berlin, Londres, New York! Qu'est-ce qu'elle aurait fait ici? Et pourtant, la réalité a dépassé la fiction.
2: À l'époque, je travaillais au chemin de fer, à Paris. C'est en 36, juste avant les grèves et le Front populaire. Et mon frère, lui, il travaillait au Brotteau à Lyon. C'est lui qui m'a prévenu. Elle avait un spectacle à Rome ou à Madrid, je ne me rappelle plus bien. Pépito avait réservé la moitié du train pour toute la troupe et le matériel. C'était moi le référent. Pépito m'avait à la bonne. Passait toujours par moi pour les réservations et en échange, je recevais un billet d'entrée pour le cabaret. Ils sont donc arrivés, les filles, les garçons, des mâles en pagaille, des instruments de musique, fallait un wagon entier juste pour le matériel de scène. Et Pépito voulait que ce soit moi qui fasse le contrôle de tous les bagages, pour être sûr de rien oublier. Ouais. C'était une autre époque. Le train a failli partir en retard vu qu'elle était pas là. Et alors elle a débarqué d'une Talbot Lago, son guépard tenu en laisse. Vous imaginez la terreur dans la gare ? Elle terrorisait tout le monde, cette bête. Mais l'avantage, c'est que personne venait lui demander un autographe. Et puis, elle est montée dans son wagon, un wagon pour elle seule, sa bestiole et Pépito qui s'agaçait déjà. Et le train a quitté la gare. C'est plus tard, dans la journée, que mon frère m'a appelé sur la ligne interne. Il me disait qu'il l'avait vu filer en passant par les vestiaires du personnel. Et que le train était reparti sans elle. Je me souviens, j'ai dit à mon frère qu'il ferait bien de se calmer sur le Beaujolais, mais il était catégorique. Hein. « Je n'ai pas de la peau de sauce devant les yeux », qu'il m'a dit. « Une femme comme elle, ça passe pas inaperçu. » Et puis, il a ajouté qu'elle portait un habit simple et un petit chapeau sur la tête. Genre bibi, élégante, mais rien de plus que ce qu'on voyait dans le quartier et une petite valise aussi. Et elle a disparu comme ça. Boulevard des Belges.

0: Cette bande, je l'avais oubliée et je suis retombé dessus par hasard. C'était en 93. L'informatique prenait ses quartiers dans les rédactions. Michel avait été l'un des premiers à posséder un téléphone portable, la classe. Des ordinateurs venaient d'être installés. Internet sortirait des cartons sous peu. La rédaction venait de décider d'en finir avec tout ce bazar d'archives et de microfilms. Il fallait numériser. Et on avait embauché une entreprise qui scannait tous les exemplaires du Progrès qu'on possédait. Il y en avait pour des mois. C'est un des employés de l'entreprise qui est venu me voir avec la bande à la main, ne sachant qu'en faire. C'est une chance que mon bureau eût été juste à côté. S'il était tombé sur quelqu'un d'autre, tout ceci aurait disparu dans une poubelle. En rentrant chez moi, j'ai placé la bande dans le lecteur et j'ai entendu tout ça, tous ces témoignages. Au début, je ne vous cache pas que ça ne représentait pas beaucoup d'intérêt. Des bouts d'entretien réalisés auprès de gens anonymes en 1956 et qui parlaient d'une femme dont on ne savait rien, mais qui semblait intriguer le journaliste. Et les interviewer aussi. J'ai appris plus tard qu'il s'agissait d'un stagiaire dont ne restait que le patronyme, un nommé Favier, qui était venu exprès de Paris pour questionner, en savoir plus. Comment avait-il appris que 20 ans auparavant, en 1936, il s'était passé ça? En tout cas, rien n'a jamais été diffusé sur les ondes de Paris Inter. J'ai vérifié dans leurs archives.
1: Baker, oui. Joséphine Baker. C'est sous ce nom-là qu'elle s'est présentée. Moi, de toute façon, il était inutile de prendre un pseudonyme. Je l'ai reconnue tout de suite, quand elle est entrée dans l'atelier. Elle a demandé à parler à la directrice. Alors, Madame Flaconèche est sortie de son bureau. Et là, stupeur. Et puis après, elle était au sourire, vous pensez bien. Elle croyait que Joséphine venait la voir pour des tissus. Elle s'imaginait déjà des commandes, son nom en haut de l'affiche. Elle lui a dit d'entrer et m'a demandé de venir aussi avec mon bloc. Eh ben, c'est pas du tout ce qui s'est passé. Joséphine Baker ne venait pas pour tester la qualité des soieries, mais pour de l'embauche. Madame Flaconèche savait plus quoi dire. Alors elle tenta bien de jouer sur le registre comique, pensant à une blague, quoi. La drôlerie, c'était bien son domaine à Joséphine. Mais non. Sa demande était tout ce qu'il y avait de plus sérieux. Baker n'en pouvait plus de la vie d'artiste. Elle voulait retrouver l'anonymat, une vie simple. Elle nous parla longuement. J'en garde un souvenir ému, vous savez. Cette femme si belle, si libre. Ce succès. Mais là, toute repliée sur sa pauvre chaise, elle semblait complètement désemparée, quoi. Et elle a tout déballé, en vrac. Son mari volage, un nommé Pépito. Les enfants qu'elle ne pourrait jamais avoir, la pression du milieu, cette gifle qu'elle a reçue un soir de gala. Miss Tinguette, qui ne supportait pas sa notoriété et dont la bague affûtée lui avait ouvert la lèvre. Et puis l'Amérique, qui n'avait jamais voulu d'elle. Sa famille, dont elle n'avait plus de nouvelles. Le racisme, qui ressortait dans toutes ses phrases comme un couteau qu'on remue dans la plaie. Même en France, qu'elle répétait. Même ici, je le sens bien. Je n'en peux plus d'être la négresse de service qui tortille des fesses devant des vieux messieurs qui vous méprisent et ne cherchent qu'à vous baiser. Elle ne savait pas coudre, ni couper, ni ajuster, ni rien en fait. Elle savait juste danser et chanter aussi. Mais elle répéta qu'elle était disponible, qu'elle apprendrait vite, et puis qu'elle aimait la ville aussi, qu'elle connaissait depuis longtemps. Elle mentait mal. Derrière les carreaux, la nouvelle avait fait tout le tour des ateliers et des ouvrières se pressaient du coude pour voir l'incongru. Un chef est passé. Il a renvoyé tout le monde à son poste. Et quand il a reconnu Joséphine, il a craché par terre. Madame Flaconèche était bien embêtée. Elle n'avait rien pour elle. Même devant les suppliques de Joséphine, elle resta intraitable. Arguant qu'il fallait qu'elle revienne à la raison, sa carrière, et que sa maison pouvait fournir. Voulait-elle visiter ? Alors, Joséphine a repris son sac et elle est sortie du bureau. Comme ça. Comme une chômeuse qui s'en retournerait dans sa soupente en se demandant comment elle allait faire pour nourrir ses enfants. Et que, même, il ne lui restait plus que son corps à vendre.
2: Elle est revenue le lendemain soir. Plutôt guillerette. J'ai pas posé de question, mais je vous jure qu'elle allait bien mieux quand elle m'a dit qu'elle avait trouvé de l'embauche. À la Guille, un bouchon où qu'il y avait des Africains comme clients. Des gars qui étaient venus des colonies pour bosser sur des chantiers. On annonçait la construction d'HBM du côté de Gerland. Eux feraient les manards et elle le service. Elle était heureuse, hein, parce que personne ne l'avait reconnue. Elle avait dit que son accent était antillais. Tu parles, elle avait de la gouaille celle-là, une vraie gonne. Et puis, elle me demandait si je connaissais pas un garni à louer, qu'elle pourrait pas rester à l'hôtel toute sa vie. Elle est montée se coucher. Mais le lendemain matin, mon ami, le lendemain, c'était plus la même musique. Je venais juste d'ouvrir quand j'ai vu un carrosse se garer devant chez moi. Trois types en sont sortis. Le genre bien habillé, costume et tout ça, mais un seul est entré. Il s'est présenté comme l'impresario de mademoiselle Joséphine Baker. Moi, je l'ai pris pour un Mac. Et que même, je me suis dit que ce type allait lui mettre sur la peau. Comme je voulais pas lui donner le numéro de sa chambre, il m'a dit qu'il attendrait. Et à 10h, Joséphine est descendue. Mon Dieu! J'ai lu dans ses yeux toute la détresse de l'animal qui peut plus fuir. Elle a baissé la tête et elle l'a suivi. En partant, le Mac m'a demandé s'il me devait quelque chose.
3: Voilà. Vous savez presque tout. Ce ne fut qu'une parenthèse dans la vie de Joséphine Baker, qui a retrouvé les planches, les feux de la rampe, la gloire, et plus tard les médailles, un jour qui sait le Panthéon. Personne ne connaît cette histoire. Je n'ai pas retrouvé l'hôtel où elle a séjourné pendant ces deux nuits, ni la femme qui tenait ce bistrot, ni le chef de gare, ni le fameux bouchon où elle s'était fait embaucher comme serveuse. Ces gens-là ont disparu depuis longtemps. Aux ateliers Flaconèche qui existent encore, ceux qui ont vécu dans les années 30 sont tous morts. Pensez bien. Aucune trace de son passage. Reste le dernier témoignage, et pas des moindres, Paul Bocuse. Mais dommage pour vous, il vient de mourir.
4: T'arrives presque au coup de feu là, Magne, on a du boulot. C'est quoi ta question? Ah, Joséphine Baker. Ah ouais, j'avais même pas 10 ans quand elle est passée à l'auberge, à Collonges. C'est mon grand-père qui tenait la cuisine à cette époque-là. On pourrait croire que tout est faux, pas vrai? Même moi, j'en doute encore. Le restaurant n'était pas connu à cette époque, même si on y mangeait déjà très bien. Et puis, je me souviens de rien. J'étais trop petit, mais... Regarde, tu vois cette photo? C'est ma grand-mère qui me l'a donnée. C'est moi, là, à côté de Joséphine Baker, sirotant une citronnade. Là, c'est mes grands-parents... Et là, mon père, Georges. L'homme qui est debout dans son manteau, c'est l'impresario de Joséphine. Il a l'air sévère des maîtres d'école, pas vrai? Et Joséphine, ma foi, son sourire me semble un peu forcé.

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0: 20h.
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Country & Co, bonsoir à toutes et à tous. Country & Co, c'est votre rendez-vous country music sur Radio Aria 99.6 tous les jeudis, 20h-21h pendant une heure. Le meilleur de la musique country, bluegrass, country rock, americana et country alternative. On découvre ensemble le programme de ce soir. Pas d'album nouveauté de la semaine ce soir dans Country & Co, mais un hommage à David Allan Coe qui nous a quittés le 29 avril dernier. Un duo pour la séquence bluegrass de cette semaine avec John Cowan et Andrea Zon. Pour la page rétro, nous irons faire un tour le 14 mai 1994 avec le groupe Shenandoah qui était numéro 1 dans les charts country.

Et pour terminer, il y aura le second petit label avec Obisk, le label écossais, et Steve Anthony. Et voici un duo pour ouvrir l'émission de ce soir, You and Whiskey, interprété par Chuck Wimmer et Brandy Behan.

Chuck Loomer et Brandy Bellen avec You and Whiskey, un titre que n'aurait pas renié Vince Gill. Je vous propose à présent de découvrir une chanteuse qui s'appelle Ella Langley. On parle beaucoup d'elle du côté de Nashville. On l'écoute avec Be Here.

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1: Pour la séquence Bluegrass de cette semaine, je vous propose un duo, celui constitué de John Cowan Next, chanteur et bassiste du Newgrass Revival, qui a également travaillé avec les Doobie Brothers, et de la chanteuse et violoniste Andrea Zorn, originaire de Urbina, dans l'Illinois. Elle a tourné un petit peu avec Vince Gill et Lyle Ovett, et elle a surtout beaucoup enregistré avec pas mal de stars de la musique country, comme Randy Travis, Trish Yearwood, Martina McBride, George Strait, Alison Krauss, mais également Keb Mo et James Taylor. On écoute donc ce duo, Andrea Zorn et John Cowan avec Take Me to the Alley.

Take Me to the LA, extrait de l'album The Herculeans avec John Cohan et André Hazon pour la séquence bluegrass de cette semaine. On passe à une page consacrée un petit peu à l'Americana et au folk avec tout d'abord Eva Illroyd et Take Me Home, et juste après il y aura le duo Jim Patton-Sherry Brockes, Leave Me Alone.

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Alors, il y avait successivement Eva Elroyd avec Take Me Home, extrait de l'album du même nom, et à l'instant, le duo Jim Patton, Sherry Brockes avec Leave Me Alone, tiré de Two True Loves.

La séquence rétro de cette semaine nous emmène le 14 mai 1994. C'est le groupe Shenandoah qui était numéro 1 dans les charts country avec If Bubba Can Dance, I Can Too. Shenandoah, un groupe fondé en 1984 à Muscle Shoals en Alabama et dont le leader était Marty Webbon.

If We Back and Dance, I Can Too, c'était le groupe Shenandoah numéro 1 le 14 mai 94 pour la séquence rétro de cette semaine. Un peu d'Americana à présent avec John Lewitt et Six Ways to Sunday.

Tout en douceur, c'était Tom Jutz avec Settle Me Down, extrait de Ring a Belling. Juste avant, John Lewitt, un artiste américain avec Six Ways to Sunday, qui est également le titre de son album. Je vous l'ai dit en début d'émission, il n'y aura pas de CD nouveauté de la semaine ce soir dans Country & Co, mais un triple hommage à David Allan Coe qui nous a quitté le 29 avril dernier, il avait 86 ans. Grand nom de la musique country, grand nom du mouvement qu'on a appelé Outlaw aux États-Unis, le mouvement rebelle. David Allan Coe, premier extrait avec un titre de 1977, Willie, Waylong and Me.

David Allan Coe avec Willie, Waylon and Me, sans doute son titre le plus emblématique de sa carrière. David Allan Coe nous a quittés, c'était le 29 avril dernier. Deux autres titres, tout d'abord The Ride, enregistré en 1983, et juste après Jack Daniels, If You Please, qui lui a été enregistré en 1978.

À consommer avec modération, Jack Daniel, If You Please, David Allan Coe, également juste avant The Ride, du même David Allan Coe, qui était un auteur-compositeur aussi de talent, puisqu'il avait écrit en 1974 le titre Would You Lay With Me in a Field of Stone, qui avait été enregistré par Tanya Tucker. Elle avait tout juste 16 ans et c'était son premier numéro 1.

Would You Lie With Me in a Field of Stone, c'était Tanya Tucker, avec un titre qui avait été composé par David Alan Coe, à qui nous avons rendu hommage ce soir, et qui nous a quittés le 29 avril, il avait 86 ans. Il est temps de passer à notre séquence Petit Label avec Hot Disc, le label écossais extrait de la dernière compilation 329. Voici Steve Anthony avec When Wonder Close.

All I Want to Do is Dream, titre qui a été un grand hit pour les Everly Brothers, c'était ici la version de Rosie Flores et de Ray Campy. On va refermer l'émission avec le duo Amy Mellison et Lee Stevens avec Can't You Hear Me Calling, reprise d'un titre de Bill Monroe.

0: C'est avec le duo Amy Mellison et Lee Stevens que se referme ce Country & Co. Je vous rappelle votre rendez-vous Country Music sur Radio Aria 99.6 tous les jeudis 20h-21h pendant une heure de la musique country, du bluegrass, du country rock, de l'americana et de la country alternative. Rediffusion le lundi entre 14h et 15h. Je vous souhaite de passer une excellente semaine, une excellente soirée. Salut, bye bye.
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4: Coachella, un nom connu par les festivaliers du monde entier. On dit que celui-ci est un des meilleurs, l'un des plus prisés. Les affiches sont nombreuses et attractives. Il faut voir et y être vu. Malgré un prix élevé, pour un pass week-end, hors hébergement, les 250 000 entrées s'arrachent en moins de 3 jours. Coachella, c'est en Californie du Sud-Est, à 3 heures de route de l'aéroport international de Los Angeles et à 1h30 de route du Mexique et la ville frontière de Calexico. Entre Coachella et Calexico, une vallée agricole, l'Imperial Valley, et une mer intérieure, un lac salé, le plus grand de Californie. Nous allons longer un peu ce lac salé en écoutant les radios locales qu'on y trouvera. On va aussi remonter un peu le temps jusqu'à celui de la splendeur de la Salton Sea et arriver tranquillement à Coachella. Bonjour et bienvenue sur les ondes américaines. C'est tout de suite et ça commence comme ça.

Alors, la Salton Sea. On a donné à cette étendue d'eau enclavée le nom de mer et pas de lac. Pourquoi ? Eh bien, parce qu'elle est située dans une dépression plus basse que le niveau des océans, 71 mètres plus bas. Et son bassin est celui d'une ancienne mer, mais disparue il y a des milliers d'années, et dont les sols environnants contiennent encore du sel. Alors, comment la Salton Sea s'est-elle reformée ? À cause de plusieurs inondations et crues. Quand au début du XXe siècle, la Imperial Land Company construisit des canaux d'irrigation un peu plus au sud pour alimenter l'Imperial Valley et en faire une vallée agricole, il fallut détourner un peu le flot aqueux du fleuve Colorado. Mais, à l'époque, pas encore largement ponctionné en amont pour alimenter Los Angeles, le Colorado était un fleuve puissant, même à l'approche de son delta. Et quand il était en crue, ça bardait sévère. Et les canaux d'irrigation n'ont pas supporté quelques crues. Le flot détourné s'est trouvé une fin de parcours, là où le sol était au plus bas. Ce qui est devenu la Salton Sea. Une mer salée, apportée par la Providence, que les promoteurs se sont empressés de développer pour en faire un lieu de villégiature dès les années 1930. Des hôtels au milieu du désert, autour d'une oasis, un mirage.

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1: Pour rejoindre la Coachella Valley, quand on arrive du sud de l'Imperial Valley dans la petite ville de Brawley, deux choix s'offrent aux voyageurs, par l'est et la route 111 ou par l'ouest et la route 86. Dans un cas comme dans l'autre, à part des radios hispanophones qui émettent dans l'Imperial Valley, l'une des rares alternatives sur l'autoradio vient de Palm Springs, bien plus au nord, mais avec une telle puissance d'émission que ses ondes parviennent jusqu'au sud de la Salton Sea. Cette radio, c'est Big 106.
2: We are the Big 106.
1: Big 106, call letter KPLM. Elle avait à l'origine un autre call letters et n'a pas toujours diffusé de la country music. Elle a été créée en 1974 par Magnificent Montagu, un DJ afro-américain qui venait de Los Angeles et qui s'est installé à Palm Springs. Des années avant, alors qu'il travaillait sur KGFJ, il avait l'habitude de répéter un slogan qui lui servait de gimmick identifiant. Burn, baby, burn.
3: It's gonna be hot because throughout the United States today, all over the country, one can hear from the bottom of their heart something occurring. It's hard to describe it, but if you listen carefully to the signs of the time, you will hear a phrase, burn, burn, burn, baby, burn, burn.
1: En 1965, à cause de mauvais traitements infligés par les services de police de Los Angeles envers les populations noires, des émeutes ont éclaté dans le quartier de Watts. Le slogan du DJ a été pris au mot par les émeutiers. Ils ont brûlé Watts.

accompagné par Big 106, une radio devenue country après que Magnificent Montaigu l'ait vendue au milieu des années 80, nous continuons notre route pour aller en direction de Coachella. Et il nous faut choisir l'itinéraire. Ce sera par la route 86 ou par la 111. La 111 présente un avantage. Elle passe près d'un lieu encore un peu vivant. En l'occurrence, une réserve naturelle, la Sonny Bono Salt and Sea National Wildlife Refuge. Une zone qui tente de préserver l'habitat de quelques espèces animales au sud de la Salt and Sea. Oiseaux, poissons, reptiles et quelques mammifères. Oui, car malgré la pollution, il subsiste un peu de vie dans ce lac salé. Et la réserve protégée porte le nom de Sonny Bono, ex-compagnon de chanson d'une fille de la région. Cher.

Sonny Bono était originaire de Palm Springs, une ville sortie du désert au nord de la Salton Sea. Après sa période de chanteur, il voulut ouvrir un restaurant dans sa ville. Il paraît que les obstacles administratifs l'ont excédé et frustré. Alors il s'est lancé en politique et il est devenu maire de Palm Springs de 1988 à 92. Puis il a siégé à Washington, à la Chambre des représentants de 95 à 98. Il en a profité alors pour alerter le pays sur la catastrophe écologique et environnementale que subissait la Salton Sea depuis plus

0: Vous écoutez Les Ondes Américaines et nous sommes virtuellement sur les rives de la Salton Sea, une petite mer intérieure en Californie, au sud de la Coachella Valley. Une mer formée accidentellement il y a un peu plus d'un siècle et aujourd'hui dégradée et fuie par les promoteurs qui ont cru y voir des promesses de paradis aquatique. La Salton Sea ne fait plus rêver, la vie s'y est presque arrêtée. Un arrêt le long d'une de ces rives de nos jours montre à quel point le contraste est saisissant avec les films publicitaires qui vantaient les mérites de ce nouvel Eldorado ensoleillé dans les années 60.
1: And here, another touch of nature's magic. Here in the desert, a sea called Salton Sea. Landlocked, rich in beauty and allure, 35 miles long, 10 to 16 miles wide, its maximum depth, 40 feet. The Salton Sea, sportsman's paradise, the new recreational capital of the world, attracting tremendous numbers of water skiers and boaters, and just plain people all the year round.
0: Une touche de magie de la nature, ici dans le désert. Une mer enclavée riche en beauté qu'on appelle Salton Sea, le paradis des sportifs, la nouvelle capitale mondiale des loisirs qui attire les adeptes du ski nautique comme les gens ordinaires. Dans les années 60, la publicité promettait tout ça.
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3: Hurricane Kathleen came along in the 70s. It devastated the valley.
0: Mais les inondations provoquées par un ouragan au cours des années 70, conjuguées à un tarissement de l'approvisionnement en eau, ont fait de la Salton Sea un désastre environnemental. Son niveau est en net recul depuis des années. Son taux de salinité est devenu deux fois plus élevé que dans les océans. Quant à la pollution de ses eaux, elle est telle que l'un des rares habitants des villages en ruine sur une de ses rives s'exprime ainsi. Au cours des dernières années, j'ai vu cette eau de couleur verte, brune, jaune, orange, rouge, tout dépendait des bactéries que la salinité du moment faisait proliférer. Ça donne pas envie. Mais on va quand même poursuivre le voyage le long de la rive est de ce lac salé, remonter vers le nord de Coachella, tout en écoutant la radio.

0: La musique la plus chaude du désert. C'est le slogan d'une radio sans beaucoup d'intérêt autour de la Salton Sea. Son seul attrait réside dans son slogan et c'est tout ce qui me fait l'évoquer. Car aux abords de cette mer intérieure de Californie du Sud, au milieu du désert, pas très loin du parc de Joshua Tree, il n'y a plus grand-chose qui tienne debout malgré les efforts des promoteurs d'en faire une destination touristique et balnéaire il y a 60 ans. Un petit tour à Slab City suffit pour s'en convaincre. Du sable et des caillasses partout dans ce qu'on ose à peine appeler un village. Plutôt un assemblage hétéroclite d'une communauté de laissés-pour-compte de la société américaine. Dieu est partout, sur des pancartes peintes à la main, sur des peintures murales ou sur des graffitis. Ici et là, des caravanes Airstream, plus du tout rutilantes, des vieux bus scolaires réaffectés à un habitat précaire. Des grillages de récupération délimitent les parcelles d'habitation, au sein desquelles se dressent maladroitement des sculptures d'assemblages métalliques divers. Des guirlandes d'ampoules multicolores sont branchées sur des groupes électrogènes et un boui-boui propose des rafraîchissements ou du café aux rares touristes de passage venus instagrammer un lieu en perdition. Et même s'il n'y a pas grand-chose à voler dans les campements, les avertissements sont sans équivoque pour ceux qui s'y risqueraient. « Neighborhood watch, you loot, we shoot. Voisinage vigilant, vous pillez, nous tirons. » Ou encore, les vandales nous serviront de cible. Accueillant, non ?
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0: The Bull, encore une radio country. Elle va bien avec le panorama et elle se fond dans le paysage. Écoutée par les mêmes qui tendent aussi l'oreille vers les radios qui prêchent.

C'était Wolfberg, un chanteur californien né à Los Angeles et qui chantait Salt and Sea. À propos de son EP consacré à la région, dans une interview à Medium.com, il raconte « Je suis devenu obsédé par Bombay Beach, une ville oubliée et post-apocalyptique située au bord de la Salt and Sea. Au début, c'était juste de la curiosité. Pourquoi y a-t-il un immense lac salé ? Au milieu du désert, pourquoi des artistes vivent-ils dans des caravanes à côté de panneaux de mise en garde face à la pollution chimique ? Mais quand je suis arrivé là-bas, c'était comme entrer dans une autre réalité. Les règles de vie ne s'appliquaient pas de la même manière qu'à Los Angeles. Il y avait une liberté brute, étrange et magnifique. J'y suis retourné 5 ou 6 fois pour de longs séjours, en écrivant seul, dans la chaleur, en collaborant avec des habitants, vivant simplement loin du bruit de la ville. Une grande partie de ma musique est née là-bas. »

0: à l'approche de Coachella et contrairement à ce qui était disponible au sud de la Salton Sea, les radios sont devenues très majoritairement anglophones. Plusieurs d'entre elles appartiennent au même groupe et occupent presque tous les formats musicaux les plus populaires. Rien de mieux pour étouffer la concurrence. Parmi ces radios, Mode FM.
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0: Une station à l'accent rétro qu'on imagine faite pour ceux qui sont venus s'installer ici après leur vie professionnelle pour profiter du soleil quasi constant, des golfs verdoyants, de leur maison climatisée avec piscine en zone aride. Pourtant, une grande partie de la musique qu'on entend sur Mode FM est restée bloquée sur des décennies que même la plupart de ceux qui sont aujourd'hui septuagénaires n'en étaient pas contemporains dans leur jeunesse. C'est dire.
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0: Allez, c'est la fin de cette déambulation du nord au sud de la Salton Sea vers la Coachella Valley. À quelques kilomètres à l'ouest, les Santa Rosa et San Jacinto Mountains, avec pour les courageux le tracé du PCT, le Pacific Crest Trail, le sentier des crêtes de la côte pacifique. Il démarre au sud de la Californie pour rejoindre la frontière canadienne et court sur 4200 km en parcourant la Sierra Nevada et la chaîne des Cascades. Il faut à peu près 6 mois aux randonneurs persévérants pour en joindre les deux bouts. Coachella, je le disais en ouverture de cette heure, c'est un festival de musique à la réputation mondiale. Alors on va finir avec une chanson de Lana Del Rey sur le sujet. Rendez-vous prochainement, ici même, pour explorer un autre coin et d'autres ondes radio aux États-Unis. D'ici là, comme d'habitude, et en attendant, continuons à être musicalement curieux et attentifs, et surtout, longue vie à la radio.

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